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0: Joli môme, peut-être.
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2: Ja, Applaus. Juliette Gréco, fantastisch. Juliette Gréco ist sehr schön. Die sieht sich immer in schwarz an. Sie war mal die Freundin von Miles Davis und sie ist die existenzialistische Frau per excellence. Jetzt hören wir eine japanische Sängerin, Kazuko Hoki, mit einer Coverversion von dem Stück, das in Frankreich von Brigitte Bardot gesungen wurde, Harley Davidson.

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1: Gainsbourg war ein Spezialist de l'amour fou. Er war ziemlich hässlich, hatte jedoch immer wunderschöne Freundinnen. Jetzt hören wir April March, Sugar.

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